Toto Bissainte, un pagain ami encore, je n'ai plus d'amis. On continue avec, on enchaîne avec Toto Bissainte encore, une berceuse. Je crois qu'il a rendu célèbre aussi. Petit garçon, une berceuse avec des paroles de, comme fouiller trou, crabe. Allez, la maman ou le papa, je ne sais plus, va chercher des crabes dans leur trou. Allez bousquer patates. La maman ou le papa va déterrer les patates. Et puis, il y a une histoire aussi de Dukunu. Et Dukunu, c'est une douceur. C'est de la cassonade compactée. C'est un bonbon comme ça.

0: Bonsoir Raphaël,
1: Bonsoir.
0: Bienvenue dans nos studios, dans les studios de la Clé des Ondes.
1: Oui.
0: Avec un petit peu de retard, mais c'est parfait, tu arrives au moment de la berceuse.
1: Ah oui.
0: tu peux juste, j'ai essayé de traduire un petit peu avant que ça démarre, mais tu peux nous dire qu'est-ce que ça racontait cette berceuse?
1: Oui, mais ça raconte l'histoire de parents qui vont chercher à manger pour les enfants, et puis des crabes. Ils vont chercher des crabes. Ça montre que c'est pas la grande richesse quand même, parce que le crabe, c'est quand il y a plus beaucoup de poissons qu'on se rabat sur le crabe.
0: Super, merci. Vous êtes donc bien dans l'émission Yapou, sur la radio La Clé des Ondes 90.1, et cette émission d'aujourd'hui est consacrée à Haïti. C'est une manière pour nous de participer à la semaine culturelle Bon Baiser de Haïti, organisée par le musée d'Aquitaine, Alif, Fleurami, etc. J'en oublie. Et en fait, ce moment culturel a commencé déjà mardi dernier avec le très beau concert, très intéressant concert de piano de Célimène Daudet. Tu te souviens, tu étais là aussi.
1: Oui, très bien, oui.
0: À l'auditorium. J'ai trouvé que tu es non seulement une super pianiste, mais aussi une femme intelligente et simple.
1: Et agréable aussi.
0: Agréable, variée, avec un jeu varié, à la fois énergique et souple. Et elle a joué, surtout, elle nous a présenté, nous a fait connaître les compositeurs haïtiens de la fin du 19e siècle et du début du 20e, qu'elle a, d'une certaine manière, ressuscité, à qui elle redonne la vie en jouant leur musique. On va entendre, Raphaël, on va entendre maintenant une habanera composée par Ludovic Lamotte, celui qui, dit-on, était surnommé le Chopin noir.

0: Bon, il y a du monde, hein. Il y a du monde, il y a des trompettes, hein.
1: Ah oui, il y a beaucoup de percussions, beaucoup de cuivres.
0: Oui. Beaucoup de pression, beaucoup de cuivre. Et comme souvent dans les Caraïbes, les musiques pour danser, comme ça, elles durent longtemps, hein, quand on a le temps de faire connaissance, quoi.
1: Voilà.
0: Donc, vous avez compris que j'avais voulu rester à Cuba à un moment, avec Que cosa tiene la vida de César Petroso, avec son groupe qui s'appelle Pupi et Los que son son. Maintenant, on retourne en Haïti avec Nemours Jean-Baptiste, qui dans les années 60, je crois, avec son big band, a inventé le compas. Tu peux nous en dire un peu plus, Raphaël ?
1: Oui, Nemours Jean-Baptiste, c'est le grand compositeur, chef d'orchestre. C'était aussi l'orchestre à la mode, avec son rival, l'orchestre de Weber Sicot. C'était le grand rival, mais les deux grandes formations musicales de l'époque. Et il a l'idée, à partir du merengue dominicain que l'on jouait beaucoup à l'époque, de ralentir ce rythme qu'il trouvait un peu trop excité, trop speed. Et ils vont ralentir ce rythme pour lui donner une allure plus compassée, d'où le compas.
0: Le compas qui veut aussi dire compás, qui veut dire aussi dire la mesure, la compas, battue en espagnol.
1: Voilà, compás en espagnol, c'est le rythme, c'est la mesure. Ça va faire une musique qui plus compassée, un peu plus lente, plus. Alors c'est plus dans, enfin c'est plus rythmé que le boléro, mais c'est moins rapide que le merengue.
0: Et cette musique-là qu'on va entendre, elle s'appelle Apalipapa. Tu peux nous dire ce que ça veut dire ?
1: Et Apalipapa, ça serait un peu... Je vous l'avais dit, je vous avais prévenu.
0: Bon, on en voit.

0: Nemours Jean-Baptiste. Oui. Et maintenant, on va quand même écouter, je vois que l'heure avance, on va écouter quelque chose de plus récent. Hein, on va écouter, tu m'avais conseillé, Raphaël, d'écouter du Jetix. Hein, Love to Love, eux ils sont de quelle année? Des années 90? Ils sont plus récents que
1: quand? Oui, c'est 80-90. Oui.
0: 80-90. Donc Love to Love. Mm. Et donc on va. On l'a encore pour danser, mais pour danser plus récent, on y va.
1: Avec une bonne section de cuivre. Hein.

0: Jetix, Love to Love. À présent, avant, on va s'écouter une dernière chanson. Une chanson de Coupé Cloué, hein, qui s'appelle Mon Compère. Et puis après, on va passer la main à Radio La Biche, hein, Hugo et ses potes, hein, qui sont en train de s'installer. Et ça sera, je pense, ça va faire une bonne suite là. On sera bon. Alors, Raphaël, donc la chanson qu'on va écouter, hein, oui. Donc qui est Coupé Cloué, oui. il dit, on revient à du compas, hein, du compas un peu lent, un peu souple,
1: oui.
0: Et il dit, tu pourrais nous traduire, mon compère, ça fait moins pas weo.
1: Mon compère, ça fait un pas weo. Mon vieux compère, comment ça se fait que je te vois plus?
0: Yodim, où t'es malade?
1: Mais on m'a dit que tu étais malade.
0: À la tracas pour jeunes garçons.
1: Quel problème pour les jeunes. Alors, Coupé Cloué, en deux mots, en fait, de son vrai nom, Gessner Henry. Alors, il a pris le surnom de Coupé Cloué, qui veut dire coupé en morceaux et cloué sur place.

0: Il était défenseur d'une équipe de foot et il disait que les attaquants, il les coupait en petits morceaux, il les clouait sur place. D'où couper, clouer. Donc c'était quelqu'un qui a, il a toujours été bourré d'humour, le sens de la blague et des formules, d'où ce nom, je coupe en petits morceaux et je cloue sur place. Alors, on va le retrouver dans...
1: Vas-y.
0: Oui, un genre qu'il a créé un peu. En fait, il a pris ce qu'on appelle la musique de troubadour en Haïti, qui est une musique de petite formation, de trio à la guitare, et avec un bon rythme de percussion, une façon de chanter moitié parler.

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0: Sergent, pendant ce temps-là, vous allez regarder pousser le blé?
1: Ce serait pas déplaisant.
0: Mais vous allez vous emmerder à 100 sous de l'heure, mon vieux. On est sur Terre pour travailler.
1: Mais c'est pas évident, mais pas évident du tout. De toute façon, on aura le temps d'y réfléchir et de chercher à ce qu'on fait sur Terre, si on travaille ou quoi. Et puis, s'il faut travailler, bon, on pourra se flinguer, mais alors on saura pourquoi.

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0: Le film était presque parfait. Le magazine cinéma de la Clé des Ondes. Préparé et présenté par Ezekiel Fernandez, avec la collaboration de Tom Bellard-Bigeon, Bertrand Gilardo, à la réalisation technique Léa Boidron. Au sommaire de cette 18e édition du film était presque parfait, un tour de l'actualité cinématographique avec l'ami Tom Bellard-Bigeon, une chronique un peu spéciale aujourd'hui, un peu exceptionnelle, consacrée à un acteur méconnu des nouvelles générations, Darry Cole, qui a fait rire des générations de Français entre les années 50 et les années 2000. Nous évoquerons sa carrière à travers des extraits de films, notamment d'un chef-d'œuvre de Sacha Guitry des années 50. Si vous voulez faire la connaissance de Darry Cole, le fantaisiste numéro un du cinéma français dans ces années-là, eh bien restez à l'écoute. Bertrand Gilardo nous entretiendra dans sa chronique à la rencontre des images de David Dufresne, cinéaste documentaire, et de son film Un pays qui se tient sage. C'est tout un programme. Notre rubrique musique de film sera consacrée aujourd'hui à un sujet une fois de plus transversal. Je vous parlerai en fait des rapports entre le cinéma et la psychanalyse à travers trois extraits de films de grands classiques de l'histoire du cinéma. C'est donc parti pour Le film était presque parfait, 18e édition. Bonjour Tom Bellard-Bigeon. On va t'entendre dans quelques secondes.
1: Bonjour Ezekiel.
0: Voilà, le miracle.
1: J'ai été empêché.
0: Donc, Tom, à quelques jours maintenant, on en parlera plus précisément en fin d'émission, mais on va le signaler tout de même, tu vas avoir la chance, comme l'année dernière d'ailleurs, hein, d'aller sur la Croisette à Cannes pendant les deux semaines du festival. Tu es impatient, j'imagine, de participer à cette grande fête mondiale du cinéma.
1: Mais quelle hâte de dormir 3 heures par nuit, de galérer sur la billetterie dès 7 heures du matin, de faire des files d'attente sous la canicule. Non, je suis très impatient, on en reparlera juste à la fin, donc restez jusqu'à la fin. Mais effectivement, moi, c'est une édition qui s'annonce, comme d'habitude, assez dantesque, qui me plaît beaucoup sur le papier. Et donc, je serai, comme l'année dernière, sur place du 12 au 23 mai, et vous aurez droit à une émission quotidienne où on parlera actualité et même plus encore.
0: Alors, on parlera un petit peu de la sélection officielle avec toi, Tom, si tu le veux bien, à la fin de cette émission. Mais tout d'abord, place à l'actualité du cinéma, c'est-à-dire les films qui sont aujourd'hui à l'affiche. Et Tom, tu veux privilégier aujourd'hui un premier film, c'est intéressant, rien que pour ça, un premier film d'une cinéaste coréenne qui s'appelle Yoon-ga-eun, et son film c'est The World of Love.
1: Oui, et il faut préciser deux choses, c'est qu'il ne s'agit pas de n'importe quel film sud-coréen, puisqu'il s'agit du plus gros succès du cinéma indépendant sud-coréen de l'année dernière. Mmh. C'est un film qui a eu un succès monstre et surprise, au point où il a été adoubé par quasiment, je crois, tous les cinéastes actuels du secteur, dont Bong Joon-ho, Céline Song ou encore Namjoon. Vraiment. Et du coup, c'est vrai que j'y allais avec une certaine impatience, et le film se dévoile petit à petit au spectateur comme une chronique de vie autour, enfin, qui va parler dans chacun de ses personnages de la question de la violence et notamment du viol. C'est un sujet qui est très dur, et d'autant plus dur qu'il est en Corée du Sud tabou, ça se sent, puisque c'est un film qui va constamment cultiver le non-dit dans ses personnages, qui se taisent, qui semblent plus ou moins cacher des fêlures, dont on va parfois les découvrir, jusqu'à une scène finale qui va encore une fois jouer la carte du mystère et des non-dits. Et je trouve que c'est un film qui traite merveilleusement, même s'il faut quand même s'accrocher, parce que c'est vraiment un film durant lequel les 20-30 dernières minutes, on se dit il se passe rien, on s'emmerde. Alors qu'en réalité, il y a une préparation qui se fait, qui demande une certaine attention du spectateur et qui finit par déboucher par des séquences absolument terribles, d'autres d'une efficacité assez foudroyante, parfois magnifiquement dirigée. La jeune actrice, donc c'est pareil, aussi le premier rôle, Seo Soo-bin, et crève l'écran, véritablement, d'autant plus qu'encore une fois, c'est un film qui, dans sa facture formelle, peut paraître assez léger, qui même peut sembler assez simpliste, mais qui, en réalité, cache justement dans ses couches une forme quasi chorale dans laquelle tous les personnages vont plus ou moins se rejoindre sur un même thème, avec comme réceptacle, du coup, cette jeune lycéenne au caractère bien trempé et qui est un personnage en lui-même, je trouve, assez singulier et très, très fort. Donc, c'est vraiment une belle surprise.
0: On écoute, Tom, un petit peu de la bande-annonce du film, si tu veux bien.
2: 진짜 안 한다고? 너는 이게 지금... 이 니일 같지 않지?
3: 다시 말해 봐!
4: 야! 아, 나 봐!
3: 괜찮아?
4: 이거 말고 다른 거 뭐 다른 거는 없어.
3: 내 말 믿어줬어야지.
5: 이거 한 번에 되는 거 아니다.
0: Voilà donc un extrait de la bande originale du film. La bande annonce, pas la bande originale.
1: Mais aussi originale. La bande originale.
0: Oui, c'est vrai, la bande annonce, c'est raison de le dire. The World of Love de Jung Ga-on. Oui, on sent rien qu'à l'écoute de cette bande annonce, les registres différents, c'est-à-dire de passage de l'intimité à des choses beaucoup plus explosives en fait. Hein.
1: Et toujours dans l'intimité.
0: Et toujours dans l'intimité. Voilà, c'est le film que tu conseilles en numéro un pour les films qui sont à l'affiche en ce moment au cinéma.
1: Et toi, tu en as un aussi de
0: conseils. Oui, et que tu n'as pas vu. Alors ça, je crois que c'est une grande première dans l'histoire du film était presque parfait. Enfin, je veux dire, dans les films qui sont à l'affiche. Hein, d'un film que j'ai vu moi et que toi, tu n'as pas vu. On va déboucher une bouteille de champagne hein, pour ça. Ça s'appelle Vivaldi et moi. Donc, c'est un film italien. Primavera, ça veut dire printemps en italien. C'est le titre original. Un film signé Damiano Micheletto, avec dans les rôles principaux Tecla Insolia et Michele Rondino. Ça raconte l'histoire d'une jeune orpheline dans la Venise du début du XVIIIe siècle, musicienne. Et c'est une orpheline qui est élevée en fait dans un couvent, dans ce qu'on appelait à l'époque les ospedales. La mauvaise traduction, ça serait hôpital, mais en fait, c'était des institutions pour accueillir les jeunes orphelines que des bienfaiteurs, des bienfaiteurs payaient en fait le fait d'élever ces orphelines, leur permettre de savoir lire, écrire, de devenir des jeunes filles accomplies, musiciennes ou chanteuses, et ensuite eh bien, de les, entre guillemets, vendre à des gens riches, puisque l'avenir de ces jeunes orphelines, pour la plupart d'entre elles, c'était de devenir les épouses de Vénitiens plutôt riches. Donc on voit toute l'ambiguïté de cet univers, à la fois qui protège ces jeunes femmes, mais pour mieux ensuite les vendre, entre guillemets, à des gens qui sont susceptibles de financer ces institutions que sont ces orphelinats pour jeunes filles. Et le film nous raconte précisément l'histoire de Cecilia, qui est une jeune musicienne violoniste virtuose, qui va s'émanciper grâce à la pratique de la musique et à travers sa rencontre avec le grand musicien du XVIIIe siècle vénitien, à savoir Antonio Vivaldi, que tout le monde connaît grâce à son chef-d'œuvre. Je crois que c'est la musique classique la plus écoutée au monde. Ce sont bien sûr les quatre saisons de Vivaldi. Voilà, qu'on entend dans tous les répondeurs du monde entier depuis des centaines d'années. Bon, c'est vrai que ça, l'univers de Vivaldi a été complètement galvaudé par l'utilisation massive qu'on a fait des quatre saisons. Ça en devient pratiquement écœurant.
1: Mais c'est même utilisé dans la comédie en soi. C'est même utilisé comme un langage comique.
0: Tout à fait, oui, comme un gag en fait. Alors que l'univers musical de Vivaldi est d'une richesse absolument extraordinaire. Et heureusement, le film rend compte un petit peu du génie musical de Vivaldi, qui est le deuxième personnage principal, puisque tout le film est centré sur la relation entre cette jeune musicienne virtuose violoniste, Cecilia, et Antonio Vivaldi, le compositeur attitré de cette institution, de cet orphelinat pour jeunes filles. Je ne vous raconte pas les tenants et les aboutissants de l'histoire, mais c'est un film délibérément contemporain parce que, bien évidemment, il raconte l'histoire d'une émancipation, c'est-à-dire comment une jeune fille dans ces années-là du XVIIIe siècle en Italie, orpheline, sans le sou, va pouvoir essayer en tout cas d'échapper à son triste destin par la pratique de la musique et en s'échappant à la fin, mais je vous en dis pas plus. On va écouter un petit peu de la bande originale parce que ça va nous donner l'occasion d'écouter un peu de Vivaldi, et à mon avis, eh ben, c'est pas du luxe.
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6: Sono tutte così timide?
7: Educate all'obbedienza, istruite. Dobbiamo parlare con Don Giulio.
8: Per prendere chi?
9: Don Antonio.
8: Vivaldi?
7: Prendiamo Vivaldi.
10: Mm-hmm.
6: Abbiamo un primo violino.
10: Io?
6: Come ti chiami tu?
10: Cecilia.
0: Voilà quelques notes signées Antonio Vivaldi pour évoquer la sortie de ce film, qui est toujours à l'affiche, hein, je crois.
1: Oui, qui est sorti mercredi dernier.
0: Si voilà, mercredi dernier, qui s'appelle donc Vivaldi et moi, signé de ce metteur en scène italien au nom de Damiano Micheletto. C'est un film à voir si vous aimez la musique classique, si vous aimez aussi les belles histoires d'émancipation féminine dans un contexte relativement étonnant. D'ailleurs, c'est l'occasion pour moi de vous inciter à lire aussi un roman qui se passe à peu près, en tout cas dans ces centaines de premières pages, dans ce même contexte des institutions musicales vénitiennes du XVIIIe siècle. C'est un roman de George Sand, notre George Sand national, grande écrivaine, autrice romantique du XIXe siècle. Et ce chef-d'œuvre de la littérature, à mon avis, qui est totalement méconnu, passé sous silence, et qui est aussi une formidable histoire d'émancipation féminine, et ben ça s'appelle Consuelo, et je vous conseille de vous jeter sur ce livre et d'aller dans vos librairies préférées pour vous le procurer, parce que c'est une lecture absolument fascinante, digne à mon avis des meilleurs romans d'Alexandre Dumas par exemple. Autre nouveauté avec toi, Tom, que nous allons explorer maintenant, c'est un film qui se situe alors maintenant dans un autre contexte. Nous étions tout d'abord en Corée du Sud, ensuite dans la Venise du XVIIIe siècle, et là, je crois que nous allons aller vers le continent africain.
1: Oui, alors plutôt un grand écart entre la France et la Guinée-Bissau avec Dao d'Alain Gomis, sorti pareil le 29 avril, donc encore en salle. Je dirais de Dao que c'est un film à ticket d'entrée. Vous achetez le film dès, je pense, son début, qui va jouer justement sur une constante ambiguïté entre fiction et documentaire, puisque Dao commence par un casting, littéralement le casting des comédiens qu'on va voir ou pas voir, dans des petits rôles ou des grands rôles, des gens du quotidien qui sont acteurs amateurs et qui parlent d'eux, qui parlent déjà de choses qui vont faire écho dans ce film qui va donc du coup faire un grand écart entre... Enfin, grand écart, pas vraiment, entre une cérémonie mortuaire en Guinée-Bissau, dans laquelle justement une famille vient assister à cette cérémonie, et cette même famille qui assiste au mariage de la fille, du coup, de la mère, qui est un peu le centre névralgique de cette histoire, qui se déroule sur 3 heures, durant lesquelles justement on va créer des intervalles, des constantes danses entre eux. C'est parti dans le présent avec le mariage et dans le passé, passé très récent, mais passé quand même, avec cette cérémonie où tout se fait écho, où la fête parfois bat son plein dans les deux, où la question du deuil, de la nationalité, de la patrie est souvent même assez, assez forte. C'est un film qui, surtout, comme je le disais, très très très... On sent ambiguïté entre le documentaire et la fiction, ce qui le rend parfois assez, assez fort. Moi, j'ai beaucoup pensé par exemple au cinéma d'Abdelatif Kechiche, où des scènes de discussion s'étirent, s'allongent, se rallongent, mais où il y a une forme de vérité qui s'en dégage et où on ne sait jamais véritablement ce qui a été écrit et ce qui a été dirigé. Enfin, est-ce qu'il n'a pas été dirigé plutôt, mais aussi donc du coup des séquences là purement documentaires où justement on témoigne de ces cérémonies mortuaires, de qu'est-ce qui se passe dans ces villages africains, notamment de Guinée ou même du Sénégal dans lequel le film a été coproduit. Comment ça se crée, comment ça se conçoit, qu'est-ce qui est en œuvre, avec d'ailleurs des comédiens parfois professionnels, hein, je pense notamment à Samir Ghesmi ou Thomas Nguijol qui passent une tête. Et non, c'est un drôle d'objet, mais que je trouve assez, assez stimulant. Alors, encore une fois, ça dure 3 heures, c'est très dense, mais vraiment, si vous arrivez à rentrer dans ce rythme en plus très jazzy, on va peut-être écouter la bande-annonce, vous verrez qu'il y a une musique jazz qui ressort dans le film pendant plusieurs séquences et qui est absolument somptueuse. Et c'est sûrement une des expériences plus qu'un des films les plus inventifs et un des plus stimulants, oui, encore une fois, de ce début d'année.
0: Eh bien, on va essayer de tenter cette expérience, en tout cas un petit peu à travers toi, bon, à travers ce que tu dis, Tom Bellarbégian, et donc de la bande-annonce, au moins pour l'immersion musicale.
11: Je m'appelle Gloria, j'ai 50 ans, j'ai une fille.
12: Pourquoi est-ce que tu veux te marier? Dis-moi.
13: Bienvenue dans ton village.
14: Wow, c'est une jacquée. Jacquée, le tempo, le team, il y a jacquée, elle est
15: trop contente.
16: Elle est trop contente. Elle est trop contente. Elle est trop contente. Elle est trop contente.
0: Voilà donc la bande-annonce de ce deuxième film que tu nous conseilles.
1: Troisième film d'Alain Gomis, mais deuxième film que je conseille.
0: Il s'agit donc de, rappelons le titre,
1: Dao.
0: De Alain Gomis, et qui est dans tous les bons cinémas.
1: Hein, qui est dans Altepierre en tout cas. Voilà. Et si vous ne savez pas ce que c'est Dao, bah, vous le verrez dès le début du film, il y a une définition.
0: D'accord, bah, très bien, voilà. Nouvelle façon d'inciter les auditeurs à aller au cinéma. La curiosité. De toute façon, la curiosité, ouais, on en a bien besoin. Merci Tom, on se retrouve tout à l'heure pour parler du Festival de Cannes, et peut-être d'autres coups de cœur si nous en avons le temps. Oui. Comme je vous le disais en préambule lors du sommaire de cette émission. Nous allons un peu déroger à notre règle habituelle, à savoir d'habitude, eh bien, nous avons un invité en direct avec nous pour parler d'un film ou d'un événement ou d'un festival. Aujourd'hui, j'ai décidé de faire un gros plan sur un acteur méconnu du cinéma français, qui est d'ailleurs décédé, c'était en 2006. Il s'appelle Darry Cole, ce n'était pas son vrai nom. Son vrai nom, c'était Darico. Son père était basque de Bayonne. Cet acteur, ça a été le grand comique en fait français de la fin des années 50 et du début des années 60. Les jeunes générations ne le connaissent pas parce que bon, il est mort déjà il y a une vingtaine d'années. Darico était né à la fin des années 20. Il a une histoire un petit peu particulière parce que en fait, il n'a jamais connu. Sa mère biologique, son père lui a toujours caché l'identité de sa mère, et on lui a fait croire, en tout cas son père et le mari et la belle-mère de Darry Cole lui ont fait croire qu'il était leur fils biologique, alors que ce n'était pas le cas. Ce n'est qu'à l'âge de 10 ans, quand son père est mort, qu'il a appris eh bien, que sa mère n'était pas sa mère, et ça a été un traumatisme qu'il a poursuivi d'ailleurs tout au long de sa vie. Alors, est-ce qu'il y a eu un problème d'identité lié justement à ce traumatisme, bien malin qui pourrait le dire. Darry Cole a eu une carrière qui s'est étendue sur à peu près une cinquantaine d'années. Alors il faut bien le dire que Darry Cole, il faut d'abord parler de son physique. C'était un gaillard maigre, il avait des lunettes, il était roux avec des cheveux bouclés, il n'était pas particulièrement beau. Mais il avait un talent fou pour improviser sur les plateaux, et il zozotait, c'était le roi des zozoteurs. Il parlait un peu comme ça toujours, mais enfin c'était pas dans la vie, il parlait comme ça. Et son grand gimmick en fait, c'était petit canaillou. Il avait oh petit canaillou, il parlait toujours aux gens qu'il croisait comme ça. Enfin ça c'était une réplique dans un film qui a été reprise ensuite tout au long de son existence, alors qu'il l'a dit qu'une seule fois, comme ça arrive souvent pour les comiques. Hein. À partir du moment où on les épingle pour une chose, ça reste pour leur vie entière. Et ça a été un petit peu la malédiction de Darry Cole. Ce personnage qui a été musicien aussi, c'est un super pianiste de jazz. D'ailleurs, je vous proposerai dans quelques minutes d'entendre un petit peu un exemple de son talent pianistique. Il a commencé donc au milieu des années 50. Il s'est fait connaître surtout d'abord au music hall. Et c'est là qu'un certain Sacha Guitry, qui était un des grands cinéastes français des années 30 aux années 50. Tu connais, Tom, Sacha
1: Guitry ?
0: Oui,
1: un petit peu. J'ai pas vu grand-chose, malheureusement, mais Rodel la poison.
0: Pardon ?
1: La poison, par exemple, regardez le film.
0: Voilà, La poison, c'est vrai qu'il y a un de ses chefs-d'œuvre, à mon avis, avec Michel Simon. Sacha Guitry était un des rois du théâtre français à partir des années 1910 jusqu'à la fin des années 50. Il a collectionné les triomphes au théâtre. D'ailleurs, ses pièces sont toujours reprises actuellement. Il y a toujours à Paris une pièce signée Sacha Guitry qui est en représentation. Hein. D'ailleurs, Pierre Arditi, le comédien que vous connaissez tous, a repris un certain nombre de ses rôles à la scène. En tout cas, Sacha Guitry, dans les années 50, a remarqué ce drôle de bonhomme qui sautait et qui était un peu délirant comme ça, qui parlait comme ça, et qui disait un peu n'importe quoi, qui était un peu surréaliste dans ses improvisations, et lui a offert un premier rôle marquant. C'était dans son film Assassin et voleur, une comédie policière très cynique réalisée en 1956 avec dans les rôles principaux Michel Serrault et Jean Poiret. Et dans ce film, Michel Serrault, à un moment, se retrouve jugé en cour d'assises pour un crime, et intervient au cours de ce procès un drôle de zigoto qui entre dans la salle d'audience mais en fait qui n'a rien à y voir. Et c'est justement ce Darry Cole. Darry Cole joue le rôle d'un témoin, mais qui doit intervenir. Je vous explique ça parce que je vais vous proposer d'écouter un extrait du film avec l'improvisation de Darry Cole pendant le tournage. Parce que Sacha Guitry a reconnu le talent, sinon le génie de Darry Cole, et fait très exceptionnel pour cet auteur dramatique qui était Sacha Guitry. Il a laissé Darry Cole improviser sur le tournage. Il a laissé la caméra tourner pendant que Darry Cole faisait son numéro. Et jamais, jamais Sacha Guitry n'avait laissé un comédien improviser un acteur comme le fait Darry Cole dans le film. Donc, vous imaginez une séquence de procès d'assises. Michel Serrault est dans le box des accusés d'un crime. Et tout d'un coup, il y a un témoin qui rentre et c'est Darry Cole, qui n'a rien à voir avec le procès qui est en cours. Alors, je vous propose de l'écouter. La voix principale, c'est celle de Darry Cole dans le rôle de ce témoin qui n'a rien à faire dans ce procès. Vous entendrez évidemment la voix du président de la cour d'assises qui ne comprend pas très bien, au bout d'un certain temps, ce que vient faire ce personnage. Le film s'appelle donc « Assassin et voleur ». C'est signé Sacha Guitry, ça date de 1956. Et voilà donc Darry Cole qui entre dans la cour d'assises.
13: Vous jurez de dire la vérité, toute la vérité, rien que la vérité, levez la main droite, dites, je le jure.
15: Ça y est, c'était fatal. Où qu'on aille, on est toujours été de la même façon. Ça,
13: qu'est-ce
15: c'est...
13: que vous dites?
15: Je dis, où qu'on... Faudra réparer ça, hein. Ça c'est pas possible ça. Je dis, où qu'on aille, on est traité de la même façon. C'est fou, vous prenez le métro, vous avez votre ticket? Vous, la suspicion, comme si on était un homme à prendre le métro sans avoir de ticket. Vous descendez d'un train, est-ce que vous n'avez rien à déclarer? Vous, la suspicion, toujours. Vous demandez la main d'une jeune fille, hein? Alors vous demandez sa main, vous faites un contrat, tout est en règle, parfait. Quelle est la première question qu'on vous pose? Consentez-vous à prendre pour épouse? C'est la suspicion, toujours. Voyez-vous, comme si on était un homme à avoir fait tous ses frais sans être virtuellement consentant. Hein? Dites, vous n'entendez pas bien. Et enfin, ici, un tribunal, où c'est l'occasion jamais de dire la vérité, on vous demande de jurer si vous allez la dire. C'est que c'est affreux d'être toujours traité comme ça, comme un faussaire ou un menteur.
13: Est-ce que vous allez vous taire à la fin?
15: Oui, monsieur, non sans un vif regret. Je jure de dire la vérité, rien que la vérité, toute la vérité. Là, voilà, satisfait, j'espère. Bon, là-dessus, je m'en vais.
13: Comment vous vous en allez? Vous n'avez rien dit.
15: Comment vous...
13: Oui, bien parler maintenant.
15: Comment rester mes
13: petits... Mais croyez-moi ce que vous avez à dire.
15: C'est vous qui m'avez dit de me taire, monsieur, il n'y a pas... Enfin, je vais dire tout de même. Il faudra réparer ça, c'est pas possible, n'est-ce pas, hein? Bon, et écoutez, je ne vais par conséquent parler, je ne suis pas de ces gens qui se lancent dans des phrases sans avoir seulement prévu comme ils les finiraient. Vous savez, quand je commence une phrase, je pense à ma phrase, et alors j'entends la fin. Alors dès le départ, une fois que je bondis, on va se casser la figure. Là, je bondis... comme je vous dis. Et bien, alors vous entendez toujours. Ben oui, c'est fatal. Alors je vais par conséquent vous jeter des pétards de clarté. Enfin, des pétards de clarté. Lady Pétard, une Anglaise charmante d'ailleurs, enfin, dont je n'ai pas. Vous ne comprenez pas. Vous ne pouvez pas, même pas de l'autre. Alors je vais m'en faire. Mais enfin, revenons à cette petite fille. J'étais tout auprès d'elle de la fruitière quand elle l'accusa. Et moi, Jules-Henri Lardenois, fils d'une mère bretonne et d'un père alsacien. C'est d'un père alsacien, ce qui tout de même n'est pas de la petite bière. Car ça n'est pas de la petite bière. Je ne touche plus à ça parce que je vais me faire mal. Enfin, ce n'est pas de la petite bière. Eh bien, je jure que je n'ai pas vu cette charmante enfant prendre le moindre fruit à la devanture de cette fruitière dont je ne dirai rien, car je ne sais rien sur elle. Mais qui tout de même, elle a une drôle de vie. Elle a une drôle de vie, vous savez, c'est un petit peu vous. Mais alors, au lieu d'être... C'est tout à fait dans l'autre côté, c'est l'autre côté. Vous êtes plus drôle, vous. Ah, moi, je vous trouve beaucoup plus drôle. Eh bien, je vais vous dire une chose, c'est que... vous toujours... Pour secouer, même... Enfin, et il y avait des fruits, hein. Il y avait des pommes, j'ai compté...
0: Voilà, ça dure encore quelques minutes. Alors, peut-être qu'effectivement, à la radio, c'est plus difficile à imaginer qu'avec le jeu de scène de Darry Cole qui gesticule devant le président de la cour d'assises. Mais ça vous donne une petite idée de la façon dont Darry Cole a changé le dialogue dans le film pour faire pour improviser, en fait, des petites histoires parallèles qui n'ont strictement rien à voir du tout avec l'intrigue du film. Et ça a enchanté, ça a eu le don d'enchanter Sacha Guitry, le réalisateur, qui a eu l'intelligence de garder cette improvisation et de la monter d'une certaine manière pour son film Assassin et voleur en 1956. À partir de ce moment-là, à partir de cette date-là, eh bien, Darry Cole a commencé à devenir une vraie vedette de cinéma et à tenir des premiers rôles dans des films qui, à l'époque, ont eu un succès absolument considérable. Ça se chiffrait à plusieurs millions de spectateurs. C'était l'époque bénie où le cinéma allait très très bien, où la fréquentation des salles était spectaculaire. Et notamment un film de 1957 qui s'appelle Le Triporteur de Jacques Pinoteau, où il avait le rôle principal. Et il a joué aux côtés de Jean Gabin dans Archimède le Clochard, de Gilles Le Grangier. Un autre grand succès, c'est un film de Carlo Rim où il jouait un enseignant, le petit prof, c'est le nom de ce film, en 1959. Mais ensuite, il faut bien le dire, la carrière de Darry Cole a été littéralement gâchée. Mais gâchée par qui ? Par lui-même, en fait. Pourquoi ? Parce que Darry Cole était un joueur impénitent, je veux dire un joueur au casino. Il a perdu, mais des fortunes, mais colossales. Il a été ruiné plusieurs fois à cause de cette passion funeste pour le jeu. Ce qui fait que dans les années 60, à partir des années 60, il a joué dans absolument n'importe quoi. Il est le recordman du nombre de navets tournés par un acteur français, je pense, dans les années 60 et 70, parce qu'il avait tout simplement besoin d'argent, il avait besoin de liquidité.
1: Oui, parce qu'aujourd'hui, il y a la concurrence.
0: Oui, il y a la concurrence, mais à l'époque, il y en avait beaucoup déjà. Beaucoup. Oula, il y en avait des navets, mais alors, énorme. Qui était signé d'ailleurs de tâcherons du cinéma français qui sont bien oubliés.
1: Et tant mieux. Donne les noms.
0: Oui.
1: Dénonce.
0: Et ben vous allez en avoir des noms. Hein. Pourtant, c'est pas mon genre. Hein. Je suis pas un donneur, moi. Mais enfin bon, là, l'histoire déjà a fait le tri parmi eux. En tout cas, on peut citer parmi ces gens. Il y a Jean Giraud. Mais Jean Giraud, il est connu surtout pour avoir réalisé la série des gendarmes avec Louis de Funès, voilà, hein, c'est les films. Mais moi, je vois d'après ton sourire que c'est des souvenirs enchanteurs, n'est-ce pas, que nous partageons tous.
1: Oui.
0: Tom,
1: c'était là un peu loin. Les gendarmes.
0: Jean Giraud, donc voilà, c'était un de ces cinéastes. Philippe Clair, pour un film qui s'appelle par exemple Des clics et des claques, alors, ça vous donne déjà une idée. J'ai des titres qui sont très évocateurs d'un autre tâcheron qui s'appelle Robert Thomas.
1: Généralement, genre de titre, s'il n'y a pas marqué écrit par Michel Audiard, ça te sonne mal.
0: Oui, mais c'est pas Michel Audiard. Si c'était du Michel Audiard, ça irait encore.
1: Oui, justement.
0: Oui, mais c'est pas du Michel Audiard. Alors par exemple, il y a un film qui s'appelle, alors attention, hein, ça devait être quelque chose, je ne l'ai pas vu, hein. C'est un film de 83, ça s'appelle « Mon curé chez les Thaïlandaises ». Vous voyez le genre un peu dans quoi on est là dans le registre ?« Mon curé chez les Thaïlandaises ». Et il y en a un autre de Raoul André, autre grand tâcheron du cinéma français qui faisait des comédies policières absolument lamentables. Il y a un os dans la moulinette. Hein, ça vous dit quelque chose ce film ? Il y a un os dans la moulinette ? Hein ? Eh bien, vous avez raté quelque chose. En tout cas, dans tous ces films, apparaît Darry Cole, souvent dans des rôles secondaires, des petites apparitions, mais souvent il a rentre. Mais enfin, il a gâché, on peut dire qu'il a véritablement gâché son talent. C'est ce qui fait peut-être qu'à la fin de sa carrière, Darry Cole trimballait avec lui non seulement son image d'amuseur, un peu surréaliste, ce grand rêveur dégingandé, cette hurluberlu qui était capable de dire tout et n'importe quoi avec une décontraction absolument déconcertante, mais il trimballait une espèce de mélancolie avec lui. C'est la mélancolie, à mon avis, des acteurs qui auraient pu avoir une grande carrière, mais qu'il a complètement gâché à cause de son, encore une fois, funeste goût pour les jeux au casino, une véritable addiction dont il a fini par se débarrasser, mais très, très, très difficilement. Darry Cole, avant d'être comédien, il était pianiste. Il avait fait le conservatoire, il avait fait des cours de composition aussi, d'harmonie, pianiste de jazz, et il jouait comme de Funès d'ailleurs. Louis de Funès, avant d'être acteur, était un pianiste qui jouait dans les bars, notamment la musique jazz. Darry Cole aussi. Et on va l'écouter maintenant, un autre extrait, c'est une archive de 1965 de la télévision française, 1965, où donc Darry Cole est face à un génie musical dont on a déjà parlé dans notre émission. Le film était presque parfait. Il s'agit de Michel Legrand, le compositeur de toutes les comédies musicales de Jacques Demy, Les Parapluies de Cherbourg, Demoiselles de Rochefort, et qui était aussi un pianiste extraordinaire, Michel Legrand. Donc Michel Legrand est au piano, Darry Cole est face à lui sur un autre piano, et les deux vont improviser ces thèmes jazzy que je vous propose maintenant d'écouter. Donc face à face, Michel Legrand et Darry Cole.
17: Quelle résonance! Ça joue tout seul! Ah, le monde moderne, quand même! Le monde moderne, c'est merveilleux! Oh, ce piano d'aujourd'hui, quelle merveille!

0: Voilà le duel que s'était livré devant les caméras de la télévision française, Michel Legrand et Daricole. Vous voyez que c'est quand même de la sacrée technique pianistique hein, pour les deux hommes. Oui, Tom.
1: C'est toujours aussi agréable à écouter.
0: Oui, c'est vrai, oui, oui. Et donc on sent bien l'expérience en fait, qu'avait Daricole de ses longues années passées dans les piano-bars, à gagner sa vie avant de triompher d'abord au music hall et puis au cinéma. Je vous disais qu'il avait gâché sa carrière, c'est vrai, mais heureusement pour lui, Daricole a connu une fin de carrière cinématographique plus honorable que la collection de navets que j'évoquais tout à l'heure, grâce notamment, faut bien le dire, à Anne Fontaine, cinéaste bien connue, hein, qui continue à travailler aujourd'hui bien entendu. L'un de ses premiers films, sinon son premier long métrage, s'appelait Augustin, roi du Kung-Fu. Et Daricole jouait un rôle important, un rôle dramatique, certes fantaisiste, mais un rôle, disons, sérieux, qui avait remis un petit peu le pied à l'étrier à Daricole, ce qui fait que dans les dernières années de sa vie, quand il approchait quand même des 80 ans, eh bien, il a eu l'occasion de tourner dans des films intéressants, signés Alain Resnais, Saphine Ebou, Claire Devers aussi, notamment, ou Delphine Glaize, c'était son dernier film, L'homme qui rêvait d'un enfant. Je parlais d'Alain Resnais, pourquoi ? Parce que Daricole fait une apparition absolument extraordinaire dans son film, il faut le voir, parce que là je vais vous proposer un extrait musical. Mais il faut voir Daricole qui est travestie en fait en vieille concierge. Elle s'appelle Madame. Il s'appelle Madame Foin. Voilà. Madame Foin est concierge donc dans cette comédie inspirée d'une opérette des années 20. Je ris parce que je me souviens du film. Ça s'appelle Passe sur la bouche donc. Avec dans les rôles principaux, ben, on retrouve quelques-uns de la bande d'Alain Resnais, notamment sa compagne de l'époque, bien sûr, Sabine Azéma, mais aussi Pierre Arditi, il y a Audrey Tautou, Isabelle Nanty, Lambert Wilson, Jalil Lesper, Daniel Prévost, donc dans ce film Pas sur la bouche, qui est absolument délicieux. Et donc, Daricole, dans le rôle de Madame Foin, avec un superbe chignon sur la tête, et absolument méconnaissable, et qui a l'occasion de chanter un des airs de cette opéra, parce que c'est une comédie musicale, hein, Pas sur la bouche, faut bien le préciser. Alain Resnais a bien joué le jeu du film musical inspiré de cette opérette des années 20. Et donc Daricole interprète une chanson intitulée « Par le trou ». Alors c'est une chanson qui est vraiment pleine de sous-entendus plutôt aigriards. Enfin, bon, ça ne dure pas très longtemps, mais je vous propose de l'écouter. Donc Daricole nous chante « Par le trou ».

0: 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Il lui montrait son influence. 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
1: Voilà, donc Darry Cole pour cette petite leçon de choses. Donc le texte principal de cette chanson inoubliable qui doit rester dans le patrimoine, n'est-ce pas, français de la culture populaire. Par le trou, on voit des choses raides comme tout, n'est-ce pas. Voilà, c'est de la poésie pure. Là, on est en Rimbaud, Apollinaire, René Char, Francis Ponge. Enfin bon, les grands sauts. Des grands auteurs de la poésie française. Donc c'était une des dernières apparitions de l'ami Darry Cole. C'était donc ce film Pas sur la bouche en 2003, trois ans avant la disparition de ce comédien vraiment atypique. Si vous avez l'occasion de vous balader dans l'histoire du cinéma français entre les années 50 et les années 80, 90, 2000, et que vous voyez dans le générique le nom de Darry Cole, ben, jetez-y un petit coup d'œil, parce qu'il fait souvent des petites apparitions, mais ça vaut justement le coup d'œil, parce qu'il avait le don à chaque fois de racheter les films dans lesquels, les très mauvais films dans lesquels il jouait. Il y avait toujours une petite étincelle de génie dans le jeu de Darry Cole, il aurait pu devenir le Jerry Lewis français. Il aurait pu casser la baraque en tenant la vedette dans des films, mais bon, le destin en a voulu autrement. Mais heureusement, il a fait une très belle fin de carrière, que ce soit d'ailleurs au cinéma ou encore au théâtre. J'avais eu la chance d'ailleurs de le voir sur scène en 1997, figurez-vous. Je l'avais vu sur scène dans une adaptation de La Panne, une pièce de l'allemand Friedrich Dürrenmatt, où il jouait un rôle tout à fait sérieux. Il était remarquable, il avait une présence et puis il inspirait une sympathie vis-à-vis du public. Et c'est là où on sentait que c'était un acteur populaire. Dès qu'il était sur scène, dès qu'il parlait, on sentait, c'était physique, on sentait dans la salle que les gens autour de vous vibraient De le voir bouger, de le voir jouer, de l'entendre parler. C'est là où on sent qu'il y a quelque chose qui se passe d'un petit peu mystérieux dans la relation qu'il peut y avoir entre les comédiens et le public. Voilà ce petit hommage que je voulais rendre tout particulièrement à Darry Cole. On change complètement de registre maintenant et on en revient au contenu plus traditionnel de notre émission. Le film était presque parfait. Nous emmenons la chronique de Bertrand Gilardeau à la rencontre des images.
2: Bonjour à toutes et à tous. Le mois dernier, dans cette même chronique consacrée aux rencontres cinématographiques « La classe ouvrière, c'est pas du cinéma », je vous annonçais pour aujourd'hui le thème des rencontres de l'édition 2027. Et à défaut du titre encore en gestation, alors en voici le contenu. L'édition sera réservée au cinéma qui s'élève contre toutes les formes d'autoritarisme. L'équipe renouvelée, avec l'apport de 7 jeunes nouveaux membres, est en train de déterminer la programmation d'une édition qui s'étalera sur 4 jours, avec toujours comme objectif de présenter des films indépendants au langage cinématographique singulier, soit un cinéma engagé, politique et social. Alors aujourd'hui, je vais vous parler d'un film et d'un cinéaste qui s'inscrit, voire illustre parfaitement la thématique retenue pour 2027, le documentaire réalisé en 2020 par David Dufresne et intitulé « Un pays qui se tient sage ». Il s'agit du premier long-métrage pour le cinéma de David Dufresne, plus connu alors comme journaliste et réalisateur de films documentaires pour la télévision ou le e-média. Il a travaillé notamment pour le journal Libération, mais il a aussi été rédacteur en chef de l'ex-iTélé et a participé à la fondation de Mediapart. David Dufresne débute très jeune dans une radio de quartier, à Poitiers, avec des émissions sur le rock et les jeux vidéo, puis dans le fanzina, notamment au fanzine « Tant qu'il y aura du rock », ce qui lui vaudra d'ailleurs d'être convoqué au commissariat à 16 ans pour soupçon de terrorisme, on est alors en 1984. Et le 6 décembre 1986, il participe à la manifestation contre la loi Devaquet, au cours de laquelle Malik Oussekine est battu à mort par les policiers. Il dira plus tard que cet événement a été pour lui une propulsion brutale dans le monde adulte et il ajoute « À partir de ce moment, je me suis intéressé à la police pour le versant des libertés. » que nous raconte alors le film « Un pays qui se tient sage ». Eh bien, le film témoigne des violences policières durant les manifestations des Gilets jaunes entre 2018 et 2020. Et il interroge le maintien de l'ordre en France et la légitimité de l'usage de la violence par l'État. Le titre, d'ailleurs, fait référence à ces images de lycéens et lycéennes forcés à s'agenouiller les mains sur la tête par des policiers, leurs responsables, parcourant alors les rangs des jeunes en se vantant de les « tenir sages ». Le film est construit en deux temps. Le premier, celui que l'on pourrait appeler « le moment, l'instant, l'actualité, le fait brut », est constitué de vidéos tournées entre novembre 2018 et février 2020, donc durant ce mouvement, par des manifestants et des journalistes indépendants. Elles illustrent des affrontements entre manifestants et policiers s'étant produits lors de ces mouvements sociaux et plus particulièrement des violences émanant des forces de l'ordre. Le deuxième temps, celui que l'on nommerait l'après, le commentaire, l'analyse, est lui constitué par les réflexions de différentes personnes que l'on filme et qui sont confrontées aux images de ces vidéos projetées dans une salle de cinéma, des gens blessés lors des manifestations, des universitaires ou des policiers qui les commentent alors. Les intervenants sont pour toute la durée du documentaire interrogés sur les images qu'ils voient et c'est ce que montre le film, le fait, puis le commentaire du fait. Et si les faits sont violents et bousculent les émotions, les commentaires les éclairent et s'adressent à notre réflexion. De plus, le spectateur ne connaîtra la qualité de l'intervenant et de l'intervenante qu'à travers le générique, ce qui donne à chacun et chacune une sorte d'anonymisation et les met sur un pied d'égalité. Et juste avant celui-ci, à la fin du documentaire, il est précisé toutes les invitations qui ont été envoyées et les personnes ou institutions qui n'ont pas donné suite, soit par refus pur et simple, soit par manque d'autorisation. Sont ainsi concernés celles et ceux dont on ne connaîtra donc pas le commentaire, le procureur de la République de Paris, le directeur général de la police nationale, le directeur central des CRS, le directeur central de la sécurité publique, la chef de l'IGPN, ainsi que la préfecture de police de Paris. Ces absences prennent finalement autant de sens que les propos des intervenants et intervenantes, ainsi le spectateur, la spectatrice, est alors témoin à la fois d'action, les images des violences policières et de réflexion, les commentaires des personnes directement concernées et des chercheurs. Cette technique d'écriture cinématographique, fondée sur des procédés de répétition et de juxtaposition, permet de mettre en relief le propos du cinéaste. La violence d'État n'est pas globalement légitime. Elle a essentiellement pour conséquence et surtout pour rôle d'entraver la liberté de manifester et de s'exprimer par d'autres moyens qu'un vote quinquennal. Le film apparaît alors comme un appel à la nécessité de débattre, une sorte d'éthique de la discussion. Le film, qui a reçu à sa sortie un bon accueil tant critique, présent sur la liste des 15 meilleurs films de l'année par Libération et Télérama par exemple, et meilleur film de l'année pour Technicart, que d'affluence, plus de 100 000 entrées, il est disponible aujourd'hui en VOD. En conclusion, écoutons American Skin, soit La peau d'un Américain, chanson de Bruce Springsteen contre les violences policières et en hommage à Amadou Diallo, abattu de 41 coups de feu par la police de la ville de New York le 4 février 1999.

0: La voix magnifique de Bruce Springsteen. Pour conclure, la chronique de Bertrand Gilardot à la rencontre des images. Merci Bertrand, on se retrouve le mois prochain pour parler peut-être déjà de la future programmation de ton festival, la classe ouvrière.
1: C'est pas du cinéma.
0: C'est pas du cinéma et pourtant ça peut en être aussi. Ce sera d'ailleurs la 23e édition, je crois, l'année prochaine. Donc on se donne rendez-vous le mois prochain. Bertrand. Il est l'heure maintenant d'en arriver à la chronique musique de film et nous retrouvons tout d'abord quelques accords signés de notre ami Max Steiner. La Warner Bros, toujours la fameuse fanfare de la Warner Bros, signée Max Steiner. Alors j'ai choisi, je vous le disais tout à l'heure, aujourd'hui comme sujet transversal, pour cette petite chronique consacrée à la musique de film, d'évoquer trois longs métrages qui mettent en scène en fait des psychanalystes. Et notamment bah, le premier d'entre eux, à savoir Herr Sigmund Freud. On en parlera dans un deuxième temps. La psychanalyse au cinéma, c'est surtout Hollywood qui s'en est emparé dès les années 40. Quoique déjà, le cinéma expressionniste allemand, il faut bien le dire, dans les années 20, à l'époque de Murnau, Fritz Lang et tous les autres génies du 7e art à l'époque du cinéma muet, avait déjà été influencé par les théories freudiennes. Mais on peut dire que c'est Hollywood, dans les années 40, qui a formalisé d'une certaine manière l'image du psychanalyste à travers des scénarios, souvent d'ailleurs à connotation policière, puisque on peut voir d'ailleurs des passerelles entre le cinéma policier et le processus psychanalytique. On mène bien une enquête, le psy mène une enquête avec son patient pour savoir d'où vient son malaise, d'où vient son mal-être, qu'est-ce qui est à l'origine de tout cela. Donc il y a bien cette notion d'enquête policière. Alors c'est vrai que le cinéma hollywoodien un petit peu caricaturer le rôle des psychanalystes. Et c'est le cas notamment dans ce film d'Alfred Hitchcock que j'ai choisi pour l'ouverture de cette chronique. C'est La maison du docteur Edwards, film signé Hitchcock, sorti en 1945 avec Ingrid Bergman et Gregory Peck dans les rôles principaux. Gregory Peck qui joue le rôle justement d'un jeune homme fort perturbé qu'Ingrid Bergman va aider à se débarrasser en fait de ses démons intérieurs. La musique, la partition est signée Miklós Rocha. Miklós Rocha, c'était un des grands génies de la musique hollywoodienne. Il a d'ailleurs obtenu l'Oscar cette année-là, en 1945, pour sa partition du film La maison du docteur Edwards. Alors l'extrait que je vous propose, ça correspond à une séquence où Ingrid Bergman et Gregory Peck font du ski dans des montagnes américaines. Et c'est filmé de la manière classique chez Hitchcock, c'est-à-dire que ce sont des plans en transparence. C'est-à-dire que les acteurs sont filmés en premier plan et derrière, ce qu'on voit, ce sont des images qui sont projetées derrière les acteurs et qui avaient déjà été filmées auparavant. Ça donne toujours une espèce d'effet de distanciation qu'a utilisé Hitchcock pour introduire encore un peu plus d'étrangeté dans son film. Donc voici l'extrait de ce film. Le nom du morceau, c'est Terror on the Ski Run, c'est-à-dire terreur sur la piste de ski.

0: Extrait de la bande originale, c'est ça ce que vous entendez à l'instant, c'est vraiment l'enregistrement original du film sorti en 1945, Le secret du Dr. Edwards, Hitchcock, donc 1945, c'est une partition signée Miklós Rocha, qui a travaillé dans les années 80, aux années 70-80. Une de ses dernières partitions, c'est pour le génial film d'Alain René, donc un film français, franco-britannique, qui s'appelle Providence, autre chef-d'œuvre du cinéma. Deuxième extrait, nous passons maintenant à Freud, Passion secrète, un film réalisé par John Huston et qui est sorti en 1963 avec Montgomery Clift dans le rôle du médecin viennois Sigmund Freud. Donc, comme son titre l'indique, c'est un biopic en fait qui raconte les premières années de pratique psychanalytique de Sigmund Freud et notamment sa découverte du principe fondateur de l'inconscient dans l'être humain et de quelle manière l'inconscient peut nous faire agir sans que nous en ayons conscience. C'est justement le terme qui s'impose. Ce film, c'est Jean-Paul Sartre qui avait écrit, le philosophe français Jean-Paul Sartre avait écrit un scénario de plus de 1000 pages. Je ne sais pas si ça dit quelque chose, Tom, 1000 pages de scénario.
1: Mais moi, je ne fais pas ça.
0: Quand John Huston a vu ça, il a dit « Monsieur Sartre, j'ai beaucoup de respect pour vous, mais ce n'est pas faisable, ce n'est pas possible. Il faudrait faire 100 heures de film pour faire votre scénario. » Donc, il a rangé le scénario dans son tiroir, il en a fait un autre, et en est sorti ce film qui est superbe, Freud, Passion secrète, avec un Montgomery Clift qui était à l'époque drogué, alcoolique, très malade, névrosé, profond, et qui a donné justement son mal-être, son malaise, a enrichi, mais d'une manière absolument phénoménale, sa composition de Sigmund Freud. La musique, puisqu'il s'agit bien de cela, est signé Jerry Goldsmith, un grand nom du cinéma américain. Et Jerry Goldsmith a été un des élèves de Miklós Rocha, dont je vous ai fait entendre un extrait de la musique précédemment du film de Alfred Hitchcock, La maison du Dr. Edwards. Jerry Goldsmith est une de ses premières partitions, et il s'inspire un petit peu de l'univers musical fin 19e, début 20e, avec une musique un petit peu dodécaphonique. Je vous propose donc d'écouter une partie du générique de Freud, Passion secrète, John Huston.

La très belle musique tourmentée, hein, vous l'aurez constaté, un petit peu atonale, de Jerry Goldsmith pour ce film signé John Huston, qui est sorti, en fait, je vous ai dit de 63 tout à l'heure, en fait, c'est un film de 1962, Freud, Passion secrète. Quelques mots tout de même concernant Jerry Goldsmith. Il s'est un petit peu spécialisé dans les films de science-fiction dans les années 70-80, parce que c'est à lui qu'on doit la musique de La Planète des Singes, quand même, de Franklin G. Schaffner. Il a fait la musique aussi de plusieurs Star Trek, les 4, 5 et 6. Il a fait aussi la musique de Chinatown, film policier de Roman Polanski, un autre film fantastique avec Gregory Peck, l'acteur que je citais précédemment dans le film Hitchcock, c'est La Malédiction en 1976, qui est un petit peu un prototype du film racontant la... le

0: c'est la bonne prononciation. Merci, Tom. Voici donc pour cette petite évocation transversale de la psychanalyse et du cinéma. Il y aurait beaucoup de choses à dire encore. J'avais prévu notamment de passer un extrait d'un film qui s'appelle Sherlock Holmes attaque l'Orient Express, que je vous conseille de voir. C'est un crossover, c'est-à-dire qu'il mélange deux...
1: Déjà à l'époque,
0: c'était un film des années 60, fin des années 70, hein, qui mélange Sherlock Holmes et Freud. C'est Sherlock Holmes qui se fait soigner par Sigmund Freud, parce qu'il est complètement addict, Sherlock Holmes, vous savez, à la cocaïne. Et donc, il se fait soigner à Vienne par le professeur Freud pour essayer de savoir d'où vient cette prédisposition à l'addiction. Et ça devient un film d'aventure policière absolument délicieux, où à la fois Freud et Sherlock Holmes mènent conjointement une enquête pour sauver une jeune femme. C'est un film signé Herbert Ross, avec notamment un fabuleux Laurence Olivier, légende du théâtre et du cinéma britannique, dans le rôle du professeur, du sinistre professeur Moriarty. Rendez-vous le mois prochain pour une prochaine chronique donc consacrée à la musique de film. On termine avec toi, Tom, pour nous parler et nous mettre en appétit, pour nous faire saliver avant la nouvelle édition du Festival de Cannes, avec une superbe compétition.
1: Oui, je vais vous faire saliver d'une émission qui vous fera encore plus saliver. Puisque, en effet, donc, du coup, à partir du 13 mai, chaque matin à 8h, vous pourrez découvrir en replay sur la page de l'émission une petite chronique d'une vingtaine de minutes, de moi et peut-être de quelques amis, où on vous parlera justement du Festival de Cannes, des films qu'on y a vus, peut-être même de même, de comment est-ce que ça se passe le festival en tant qu'accrédité. Sachant que moi je suis accrédité presse, mais qu'il y en a qui sont accrédités artistiques ou pro. Donc il y aura beaucoup de choses à dire, beaucoup de gens à découvrir. Et je vous ai concocté notamment un petit top 3 de mes plus gros attentes de la sélection officielle, de films dont j'ai très très hâte de vous parler, qui pour moi sont dans le viseur notamment du palmarès. Il y a notamment Histoire de la nuit de Léa Misius en compétition officielle, qui dévoilera, je pense, avec Histoire parallèle, le plus beau tapis rouge de l'année. On a notamment Afsia Herzi, Bastien Bouillon, Monica Bellucci ou encore Benoît Magimel, pour un thriller adaptant le roman éponyme de Mauvigné, qui semble raconter, lors d'une fête d'anniversaire dans un village ou un hameau isolé, une sorte de thriller paranoïaque dans lequel des personnes semblent vouloir rentrer dans la maison. Moi, je suis très impatient parce que Léa Misius, on l'avait découvert avec Ava, qui était un très beau film de réalisme magique dans lequel on découvrait aussi Noé Habitat. Et elle s'est confirmée avec le film fantastique Les Cinq Diables, qui était pour moi un des plus grands derniers rôles de Xarchopoulos. C'est une grande formaliste, mais peut-être pas autant que le deuxième entrée de ce top, à savoir Roma Elastica de Bertrand Mandico en séance de minuit. Pour moi, Bertrand Mandico, c'est un des plus grands formalistes justement du cinéma tout court. Alors, je trouve que c'est un metteur en scène qui a créé des images absolument folles. Et là, il va retravailler la Dolce Vita de Fellini, dans lequel une actrice tourne son dernier film dans les années 80 à Rome, un film de science-fiction dans lequel apparaîtra notamment Noémie Merlant et Marion Cotillard. Et enfin, en compétition, pour moi, l'alignement des astres complets, c'est L'Inconnu d'Arthur Harari. Arthur Harari qui adapte la bande dessinée de son frère Luca Harari, Le cas David Zimmerman, une histoire de substitution dont je vous laisserai vous délecter de la lecture pour ceux qui voudront lire le roman graphique. Et qu'il adapte donc. Arthur Harari, on rappelle que c'est à la fois le cinéaste derrière Onoda et Diamant Noir, mais aussi le compagnon et co-scénariste d'une petite cinéaste, dont Justine Triet, pour lequel ils ont obtenu notamment un Oscar pour Anatomie d'une chute, d'accord, avec Léa Seydoux. C'est donc mes plus grosses attentes de Cannes, et on vous en parlera à partir du 13 mai.
0: Sur la clé des ondes.
1: Sur la clé des ondes, oui. Et jusqu'au 23 mai.
0: Jusqu'au 23 mai. Merci Tom d'avance pour ces chroniques. On peut signaler aussi des cinéastes prestigieux en compétition officielle. Oui. Pedro Almodovar, Asghar Farhadi, il y a aussi Ryuzuke Hamaguchi, Rakozu, Koreeda, des habitués du festival.
1: Sachant que vous pouvez retrouver notamment plusieurs films de la compétition, oui, Autofiction, Histoire parallèle ou encore L'être aimé de Rodrigo Sorogoyen.
0: On est impatients de t'entendre et bon festival à toi, Tom. Tu as beaucoup de chance d'aller sur la croisette. Tu
1: vas pouvoir. Viens la prochaine fois.
0: Oui, j'essaierai. Tu vas pouvoir te goinfrer copieusement. Petit canaillou, comme disait justement Darry Cole que j'évoquais dans cette émission. C'en est fini de la 18e édition du film était presque parfait. Merci de l'avoir suivi. On se retrouve le mois prochain. Allez au cinéma, continuez d'aller au cinéma. Merci à toi, Tom Bellarbijan. Merci à toi, Léa Boidron, pour la réalisation technique. Et surtout, d'ici le mois prochain, portez-vous bien.
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Évidemment que c'est différé, évidemment que c'est une mission missionnée par le bien avec un grand B pour vous proposer le dimanche soir une bonne émission, vraiment une émission satisfaisante. Voilà, ça fait 4 semaines maintenant qu'il n'y a pas eu d'émission en direct. J'ai arrêté le récit de Starks, Anaïs n'est plus intervenue, mais bon... ça va, vous inquiétez pas. Alors, la question, c'est pourquoi nous avons coupé ? Le grand jeu, c'était d'être occupé à autre chose. Et il y a eu en fait une rediffusion, une semaine. La semaine d'après, c'était le résultat de l'élection municipale à Bordeaux, avec la victoire... éclaté de Thomas Cazenave, bref, je vais arrêter de faire le mec qui est un peu plus mec aigri. Voilà, jour sombre sur Salut les fantômes et véritablement l'envie de mettre en parallèle deux albums qui sont très très très bon, donc l'envie de pas venir déjà, enfin puis occuper à autre chose et puis alors que oui, peut-être dans le moment difficile, il faut être là pour se soutenir, mais enfin, bon, ouais, ça va quoi. Salut les fantômes, c'est de la radio, c'est un truc un peu distancié. Et puis, vous écoutez en podcast aussi. Bref, et puis j'ai pas à me justifier. Enfin, alors, le truc, c'est que il y a un disque qui est beaucoup de gens le trouvent inécoutable, mais qu'en fait, qui est très intéressant à écouter, qui s'appelle Metal Machine Music de. Donc Metal Machine Music de Lou Reed, qui est un disque extraordinaire, 4 pièces de 15 minutes avec deux enceintes qui font quelque chose de différent, enfin qui sont et très similaires, mais les deux enceintes, les deux signaux sont complètement indépendants. Et donc ça s'est passé, j'ai diffusé le disque intégralement comme ça à distance. Mais ça n'est, le fichier n'est pas parti le soir de l'élection. Et bon, c'est un disque quand même qui est vraiment très particulier. C'est vraiment rugueux, quoi. Et après, mais c'est extatique aussi. Enfin, ça pouvait être un poison antidote un peu à cette soirée. En tout cas, le signe que quelque chose devait changer et des forces nouvelles devaient être mobilisées dans son imaginaire. C'est une question d'imaginaire politique quand même et de puis quand même d'élucider. Enfin, de voir, de regarder, d'être observateur. Ensuite, il y a aussi l'album Music for Airports du fameux Brian Eno, qui sort à peu près à la même période que Metal Machine Music et qui est son exact contrepoint ou son double. Pareil, 4 pièces. Donc là, ce sont des bandes. Pareil, c'est un truc de bandes et les bandes, elles passent. Elles sont pas le même timing, donc les motifs se décalent au fur et à mesure, et comme il y en a plusieurs à plusieurs vitesses différentes, enfin plusieurs périodicités différentes, les motifs se des motifs très doux, très beaux à l'orgue, enfin à l'orgue non, enfin avec des synthés, avec des voix synthétiques et puis du piano joué, un motif de piano qui est joué, et c'est vraiment très beau, et ça c'est un peu l'invention du concept d'ambient music de Brian Eno. Music for airports, voilà, musique pour aéroport ou pour salle de bain. Ou pour, et donc le passé après Metal Machine Music, c'était vraiment une épopée en fait sur quand même... c'était des signes aussi d'un devenir de l'époque, vu des années 70, deux œuvres visionnaires qui nous parlaient de l'ameublement sonore, c'est-à-dire du bruit, du goût pour le bruit aussi, enfin, t'allais chercher l'aspect résiduel, l'aspect... l'aspect presque énergétique en fait de la musique, parce que toute la musique est amplifiée, enfin, et jusqu'au disque, et tout ça est électrique, donc on entend vraiment un poème de l'électricité avec le Metal Machine Music. Et d'autre part, Brian Eno qui nous dit voilà, regardez, il y a personne, mais il y a quand même il y a une ambiance, il y a votre esprit qui va circuler dans des espaces architecturaux comme ça, nouveaux. Et bon, voilà, donc c'est deux visions très, très prophétiques de la musique à partir des années 70. Par deux stars de la pop aussi, qui savaient aussi animer un chœur ou un corps sur scène et dans les chambres des gens qui écoutaient leurs chansons.
Voilà, donc c'est malheureusement, donc c'est pas passé le soir de l'élection et c'est passé, du coup, le fichier il a été lu la semaine d'après. Et puis la semaine d'après, j'ai oublié de. Enfin, j'ai pas changé. Si, je sais plus ce que j'ai fait, c'est repassé encore entièrement les deux albums. Alors, je sais pas si quelqu'un a écouté ça. Enfin, une amie m'a dit, est-ce qu'il y a quelqu'un derrière tout ça? Bon, effectivement, c'était un peu. Voilà. Salut les fantômes, des fois, ben, c'est salut les fantômes, quoi. Ciao. Alors là, c'est le retour. Donc, c'est un retour avec une playlist. Moi, ça fait 5 minutes et demie que je parle. J'espère que c'est pas chiant. Ça fait presque comme 100 minutes. Je dirai la playlist à la fin. Il y a en tout cas ce qui vous attend, c'est 1, 2, 3, 4, 5, 6, 7, 8, 9, 10, 11, 12, 13 et 14. 14 pièces sonores qui vont partir, qui vont commencer par des sons d'oiseaux et qui vont finir. Donc au début, ça sera des oiseaux. Massé en masse, comme ça, capté par Chris Watson, et à la fin on aura Children of the Future, les enfants du futur, d'un groupe de soul, de pop, funk. Mais ce morceau est extrêmement beau, qui s'appelle TCB Band. Mais donc entre les deux, il y aura 12 autres pièces. Ça va être super. Voilà, donc bonne écoute, et puis je vous dis à la fin c'était quoi le programme en détail. C'est Salut les fantômes, et vous êtes sur La Clé des Ondes.

0: Voilà, les enfants du futur, Children of the Future, par TCB Band. Et on va partir de là et revenir jusqu'au début, à l'envers. Expliquons un petit peu ce que nous venons d'écouter. Donc, avant TCB Band, c'était l'ensemble Organum, animé par Marcel Pérez. Un enregistrement qui commence à remonter un petit peu. Et dedans, il y a quoi ? Il y a cette pièce incroyable. Avec donc la chanteuse soliste Sœur Marie Kérouz, qui est une musicologue et sœur libanaise. Et en fait, c'était Marcel Pérez qui s'occupe de retrouver et d'interpréter des très vieilles partitions, des très vieilles messes. Et là, c'est donc la messe de. C'est un truc. Chant de l'église milanaise. Voilà, donc il reconstitue comme ça une messe. L'équivalent d'un office avec les chants. Et donc là, on est vraiment dans... Il y a plus de 1000 ans, donc dans une église ancienne, encore, assez avec ce chant assez byzantin et de l'improvisation, parce que c'est ça qui l'intéresse aussi, c'est de retrouver les signes et les horizons de l'improvisation dans l'interprétation de ces chants sacrés. Avant ça, c'était bien évidemment un autre chanteur sacré, un sacré chanteur, Morrissey, dans Les Smiths, extrait de leur chef-d'œuvre The Queen is Dead et Never Had No One Ever, cette chanson à la fois poignante et légère. Donc je ne parlerai pas plus ici. C'est sorti, je crois, en 1986, quelque chose comme ça. Et avant ça. C'était un petit loop dans le ciel du temps, puisque Tricky, sur ce titre, le chanteur Tricky retrouvait sa première chanteuse, Martina Topley Bird, bien des années après leur début, et pour faire cette chanson, When We Die. Mais on retrouve quelque chose de très bon de Tricky avec un batteur, ses samples un peu posés comme ça, ça et là, et... Et lui qui chante comme un masque, comme ça, qui est un masque de voix. Et Martina, à l'inverse, qui a l'air de marcher dans le monde un peu high, comme ça, et avec une très belle et profonde douceur. Il y a, avant ça, j'arrive pas à me relire. Ah oui, bah oui, oui. Est-ce que c'est difficile à lire, difficile à... À lire aussi comme musique Florian Ecker sur le label Mego de Vienne. Là, on est dans le début du label Mego dans les années 90. Et Florian Ecker, cet album qui s'appelle Hit, ISO, et puis une série de chiffres, je ne pourrais pas vous dire. C'est vraiment là la musique informatique complètement rebelle. Enfin, c'est-à-dire, vous voulez faire de la musique à l'informatique, vous allez voir, c'est vraiment de la musique faite à l'informatique. C'est-à-dire, on va pousser les logiciels jusqu'au bout. Et on va faire quelque chose qui rejoint la recherche sonore. Mais ce titre-là, donc avec, je crois... j'imagine, en ayant vu le spectre en fait, sur le logiciel, d'habitude, je l'écoutais juste sans voir le spectre sur un CD ou quoi. Et en fait, il y a un truc massif, il y a un truc énorme en fait, au niveau du signal. Là où on entend du silence quasiment au début, mais j'ai un peu coupé ce silence pour pas que ça saute avec le routeur là, qui détecte les silences et qui envoie une bande. Et où il y a juste un souffle au début, et puis en fait, je crois qu'il y a une énorme infrabasse en fait, qu'on n'entend pas, et qui vient être la planète un peu sur laquelle se déplacent les autres sons, je pense qu'ils sont altérés par cette fréquence, et ces autres sons, comme des samples un peu gauche-droite, un peu épars comme ça, et, sont tout à fait assimilables dans leur déroulé à une sorte de blues informatique ou post-informatique, qui est très, très, très, très beau. Avant ça, un label un peu cousin de label Mego, c'est le label Touch, mais plus ancré, plus ancien déjà à l'époque. Touch, c'est à Londres, et c'était un des rares pop-songs publiés par Touch, puisque c'est un label plutôt dans la recherche sonore. Et là, c'était le super groupe Scala, avec la chanteuse Sarah Peacock et Mark Van Hoon aux machines. Et, Fuser, voilà, un titre dont je ne me lasserai jamais, qui a... accompagné toute ma vie, c'est vraiment le spleen urbain, c'est le paysage absolu, cette interprétation vocale et aussi plus que convaincante. Oui, il y a un truc du bord. C'est au bord des lèvres, c'est au bord de l'être, c'est au bord du vide. Et c'est magnifique en même temps. Il y a vraiment. Le ciel est immense. Avant ça, on avait le très original Théo Parrish qui s'occupe de Chicago. C'est lui qui s'occupe de Chicago. Non, Théo Parrish, c'est de la house, mais il a les ciseaux, enfin dans l'esprit, mais parce que c'est pas fait avec des bandes et tout ça, mais il a les ciseaux un peu farceur, puisque ça part un peu dans tous les sens. Je dis qu'il est né à Chicago, mais aujourd'hui affilié à Détroit. Oui, bon, ben voilà, c'est toujours les mêmes deux villes de toute façon. Et donc Théo Parrish, voilà, Children of the Drum, avec ce spoken word super velouté et des bah ouais, des congas, c'est trop beau, moi j'adore ça, ça a l'air d'être vraiment joué en plus. Et lui, il déjoue un peu les attentes d'un beat house ou disco avec ses samples, enfin ses basses, ses tac tac tac tac, ses breaks qui sont comme ça, un peu posés comme ça, comme les cartons avant qu'on emménage, mais justement, et ça reste super dansant, c'est trop beau, et le son est super doux. Et avant, c'était Christian Fenez, on revient au label Mego, là c'est un peu la star du label, avec Endless Summer, son disque, et là c'est Before I Leave, donc c'est vraiment le morceau, voilà, ça ressemble à un CD rayé qui saute, ça fait à peu près ça. D'ailleurs, sur la clé des ondes, une fois à l'époque, dans les années 90, j'avais écouté, puis tout un week-end, quelqu'un avait mis un CD avant de partir des studios et personne n'était revenu. Et le CD, c'était peut-être sur Radio Campus, le CD était rayé, je crois que c'était un single de Radiohead, un truc comme ça, quoi. Et c'était rayé, donc ça restait tac tac tac tac tac tac tac tac comme ça, mais en fait toutes les 2-3 heures ça changeait un peu, donc j'enregistrais ça sur des cassettes parce que je trouvais ça joli. Mais bon, bah là Fenez l'a fait, mais c'est une vraie pop song très romantique avec cette série d'accords de micro durée qui assemblés entre eux font voilà un des plus beaux colliers. Avant ça, Annette Peacock, la compositrice, chanteuse, rebelle, du jazz, de la composition, son style complètement unique et irrécupérable. Extrait d'un album que j'aime beaucoup, Abstract Contract. Un peu énigmatique, toujours allusif, toujours un peu coquin et toujours profond et toujours aussi un peu inquiétant, un peu blanchi. Annette Peacock, Disparate Exes. Donc... voilà, il faudra lui demander ou il faudra écouter sa musique et devenir elle, comme ce qu'elle nous fait régulièrement quand on l'écoute. Et donc dans ce disque, il y a une basse slapée puis un batteur comme ça, dans un mix, ça peut paraître un peu ringard, mais en fait c'est complètement une cuisine très particulière. C'est comme quand tu vas chez quelqu'un, il te fait un truc à manger, c'est que lui. Donc le morceau en plus commence à assez enlever, puis plus ça va, plus elle étire le truc, et plus ça se calme, ça se pose dans d'autres strates harmoniques, et puis ça finit pas du tout comme ça a commencé. Donc elle a raison, elle nous a appris quelque chose sur la musique, sur le temps et sur l'espace ce soir, une fois de plus. Avant, c'est le génial Drexia, j'aime pas dire le génial devant un artiste, c'est normal, non, mais... Extrait de Neptune's Lair, un album sorti sur le label allemand Trésor, mais là on est à Détroit, et Drexia, c'est ce duo ou solo de techno, plus ou moins anonyme. Et bon, c'est. Il y a un petit truc de jeu vidéo, il y a un truc mystique, il y a un truc. Pardon, il y a quelque chose chez lui, chez eux, de très grave aussi, de très profond. Et c'est la quintessence de l'électro-techno, de l'électro-beat, de cette danse, de ce groove, de ce boogie, et là c'était Andrean Sand Dunes, donc les dunes de sable de Andrea, je sais pas, bon. C'est des zones, c'est un peu comme la science-fiction, mais c'est une science-fiction qui se passe sous l'eau, qui a un rapport avec l'histoire. L'histoire de l'Afrique et l'histoire des États-Unis et en fait et de l'Europe et ce titre est assez long, et sinon il y en a plein des cours, et sinon c'est quand même de la musique de club, mais on peut écouter ça comme ça aussi, mais c'est irrésistible, il y a c'est parfaitement les bonnes choses à la bonne place pour dire quelque chose de très précis, enfin il y a une esthétique qui est extrêmement précise. On pourrait dire ça à toutes les musiques, mais je sais pas, eux ils ont tout, ils ont la synthèse en fait de leur propre monde en fait, et leur propre monde c'est le nôtre. En fait, ça parle exactement de aussi de la de l'espace périurbain, de la ville, de la cité trop grande, des immeubles de bureaux qui reflètent en verre et dans lesquels on ne peut pas entrer, de ces usines qui ferment, et de ces faubourgs, de ces gens qui s'organisent, de l'homme qui vit parmi les constructions de l'homme seulement, et du ciel qui raconte autre chose au-dessus, et de la terre quand on gratte le sol ou qu'on casse le béton qu'on trouve dessous. Et puis de tout ce qu'on se rappelle qu'on était ou qu'on n'a pas été, qu'on sera. Voilà, c'est l'arche, c'est la musique aussi afro-américaine. Drexia, voilà. Donc la techno, c'est pas pour les zigotos. C'est Drexia qui s'occupe de ça, qui s'occupait de ça, évidemment. Ça n'existe plus, mais ça existe encore. Voilà, bon, j'arrête, c'est n'importe quoi. Je vais dire tout ce qu'on peut dire, c'est ça ? Non. Avant, c'était Klein. Klein, ça s'écrit comme Klein, comme Yves Klein en fait, et donc c'est une artiste londonienne contemporaine. Donc là, c'était, je sais pas, on pourrait la classer peut-être une sorte de R&B expérimental, mais en fait c'est surtout hyper singulier. Et là, c'était donc comme des accords un peu qui reprendraient Bela Lugosi's Dead de Bauhaus, mais qui deviennent c'est comme vraiment une guitare de synthé, quoi, d'ordinateur, enfin comme les logiciels où on peut caler des tu choisis l'accord et t'as ding ding ding le, et bon là c'est cette fausse guitare avec des effets, la voix enregistrée peut-être sur le micro de l'ordinateur, on sait pas trop, enfin c'est tout est comme ça, et après une fois que c'est parti, il y a quelque chose de très spontané, en même temps de très retouché, très retravaillé, vraiment. Il y a un côté un peu art contemporain, comme ça, c'est un montage, un collage. Et c'est vraiment une chanson dans la durée. Et en fait, c'est quand même, plus de la moitié du truc, c'est un bruit. Et là, pour le coup, de guitare électrique jouée, qui se mêle à toutes ces fictions en fait, sonores. Et ce bruit raconte beaucoup de choses aussi sur la vie contemporaine, sur... Je dirais, moi, c'est le bruit des informations qui n'informent pas, quoi. Et à la fin, il y a encore notre message musical, mais bon, il y a toujours, comme dans toutes les musiques, et là, il y a la beauté, le sentiment, la prière, enfin, pas une prière réglée, une prière impossible, mais une prière personnelle, une prière pour soi et pour l'autre, pour la musique, voilà. Eh bien, avant ça, encore plus que trois. Il y a Prohibition, On Top of His Head, On Top of His Head, donc en haut de sa tête. C'est nickel. C'est le dernier morceau de l'album Town Crier, un album qui est sorti au milieu des années 90, de ce groupe post-hardcore avec très singulier à Paris, avec cette touche jazzy. Et Prohibition, voilà, là il y a du sitar, il y a du saxophone aussi. C'était un trio en fait, basse, batterie, guitare, chant, et avec un saxophoniste, Quentin Rollet. Et cet album très conseillé, réédité ces jours-ci par le label Prohibited Records. C'est un très très beau disque vraiment. Avant, Suzanne Deim avec aussi Anthony Horowitz et puis d'autres musiciens, donc sa chanteuse originaire de l'Iran et qui a fait sa carrière je crois essentiellement aux États-Unis mais dans le monde entier aussi en tant que vidéaste, artiste, et c'est une chanteuse incroyable qui a fait des premiers disques dans les années 80 avec un art de l'harmonisation vocale qui est hyper singulier, où elle chante, voilà, elle est vraiment réglée sur des systèmes complètement fous qui pourraient complètement aller dans le sens d'une fascination pour ce centre du monde, comme ça, la Perse. Et donc là, elle prend vraiment des poèmes soufis, évidemment, qui n'étaient pas destiné à une interprétation féminine historiquement et du tout, et qu'elle est dans le contexte moderne de la révolution islamique. En fait, elle les chante, elle les rend complètement fous, et c'est des poèmes soufis, donc déjà qui sont cette branche mystique assez parfois, enfin dans son expression poétique, bah, comme les autres, fiévreuse de l'islam. Et là, Suzanne Deim donc adapte ses poèmes en musique avec son complice Richard Horowitz, new-yorkais qui joue des flûtes. C'est Madman of Dog, super of God, bien sûr. Là, c'est vraiment Super, super, super disque. C'est très, très bien produit, quoi. Tout est... Chez elle, il n'y a pas de différence entre l'intention et le résultat sonore, quoi. Tout est toujours scintillant et d'une précision vertigineuse qui fait tomber dans une ivresse métaphysique et physique totale. Là, c'était le titre Negara, je crois. Ou alors Amcho Farad, parce que je crois que c'était le truc des miroirs. Je sais pas. Il y a plein d'invités dans le disque aussi. Donc voilà, vraiment, Susan Deim, Deyhim. C'est sorti aussi, ça, il y a 25 ans, sans doute. Vers là. Et ouais, voilà, c'est fini. Et au début, c'était Chris Watson, donc le preneur de son de la BBC pour les reportages animaliers et tout ça et tout. Et puis aussi musicien à côté d'une carrière dans la musique underground, expérimentale, électronique. Et en fait, au bout d'un moment dans sa vie, il a fait vraiment de l'art avec les prises de son, quoi, et des prises de son incroyables. Outside the Circle of Fire, un des plus beaux disques du genre. C'est un enregistrement de situation animale. Donc il y a un focus à chaque fois sur un animal. Et il existe plusieurs éditions du disque où des fois les titres des morceaux sont un titre, on va dire, poétique. Et des fois, à la base, c'était plus l'espèce, en fait, l'espèce qu'on entend principale. Et puis le micro utilisé. Alors là, je ne sais pas ce que j'ai trouvé sur... Parce que je fais tout avec l'ordinateur. Et l'ordinateur, qu'est-ce qu'il m'a dit ? Sur Internet, ça c'était... Voilà. Voilà, ils ont mis... Ouais, sur le Bandcamp du label Touch, c'est encore sur le label Touch. Ce sont des noms poétiques. Ils ont dû trouver que c'était mieux commercialement. Mais au début, je préfère l'édition, moi, où on sait les... Donc là, je ne sais pas. Je ne sais pas le nom, je ne sais plus. Je crois que c'est... Ah ouais, non. Non, c'est nul, ces noms, là, j'aime pas du tout. Alors, je pense que c'est Winter Flags. Non. Machine Noise, mais n'importe quoi, Machine Noise, bruit de machine. Alors que c'est que des animaux, c'est complètement con. Je pense que ce qui était génial dans ce disque, c'est qu'on entendait des trucs animaux, mais que ça pouvait faire penser à la musique électronique, radicale, mais justement, c'est... Alors, moi, je vais vous trouver plutôt... l'espèce d'oiseau qu'on entendait et où c'était. Ça commence par mast. Mast. Not roost. Mast. Notes. Roots. Et pas machine noise ou je sais pas quoi. Et donc ça, c'est. Ça veut dire quoi ? Alors je vais vous le dire. Donc je vais traduire parce que je sais pas moi. Notes. Si, mais notes, c'est des oiseaux migrateurs en tout cas. Oh là là, qu'est-ce que c'est ça ? Il y a Internet qui me parle de Vinted. J'en ai rien à foutre. Mast, not roots. J'aimerais aussi en être isolé dans un petit phare dans la nuit, un phare sonore. J'espère que ça vous a fait trouver un chemin. Ou peut-être que ça fait vous échouer complètement et que peut-être que c'est mieux que vous alliez faire n'importe quoi. Alors, mast, not, root, bon, on va jamais savoir ce que c'est. Roost. Roost. Allez, on va traduire ça numériquement. Enfin, numériquement. Traduction avec le logiciel de nos ennemis. Nidification massive des bécassos. Voilà, bon, on va se contenter de ça. Ok, je pense que nidification massive des bécassos, ça sera le mot d'ordre pour votre nuit et pour vos rêves. Nidification massive des bécassos, je vous souhaite une nidification réussie, en tout cas, qu'elle soit massive ou qu'elle soit plus intime. Et le bécasso vous salue et je pense une émission avec la partie écriture, montage et tout ça, même à distance, pour dimanche prochain. Mais c'est pas sûr, auquel cas, soit une autre playlist, soit celle-ci qui repasse, et auquel cas, c'est peut-être la deuxième fois qu'elle passe, mais je pense pas. On va arrêter d'abandonner, on va abandonner l'abandon. Je vous souhaite une très bonne nuit et merci d'avoir écouté. C'était Salut les fantômes sur la clé des ondes. C'était Antoine Errant. Bonne nuit, à la semaine prochaine, d'une façon ou d'une autre. C'est le dimanche à 22h et tout un podcast sur laclédesondes.fr. Vous pouvez nous écrire à salut les fantômes tout attaché @gmail.com. Allez, ciao. Good night, bonne semaine.
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Gabriela Navarez, Tanisha Anderson, Philip Jackson.

0: Une autre fois, Aurélie, le grand roi, convoqua une grande réunion pour parler de la paix. Il y avait là, pêle-mêle, des empereurs comme le lion, des ministres comme la gazelle, des chefs d'État comme le renard, des mères de famille comme la poule, des secrétaires comme le loup, des roitelets comme l'agneau, des poètes, des poètes, des poètes. Le chat, la souris, le chien et son maître, des philosophes comme l'hyène, des avocats comme le corbeau et des hommes d'armée comme le chacal, et serpent le curé, et grenouille le maître chanteur, des buses, des buffles, des mufles et j'en passe. Il y avait là aussi des patrons comme le pangolin et des ouvriers comme la fourmi. Oui, les ouvriers n'ont pas le temps pour ce genre de manifestation, mais là ils y étaient obligés. Il n'y a pas de bon pays pour les pauvres. Il n'y a pas de bon pays pour les pauvres. Et Aurélie, me direz-vous? Aurélie, Aurélie, il ne fit rien. Ou plutôt si, il se fit attendre. Une heure, deux heures, trois jours. Et au bout du cinquième jour, le lion bouffa la gazelle, le renard bouffa la poule, le loup bouffa l'agneau, le chat bouffa la souris, le chien reçut son coup de pied, enfin bref. Hyène, chacal, corbeau étaient servis, et ce sont eux qui d'ailleurs les premiers ont alerté le conseil de sécurité. Une grande catastrophe qui menace la paix du monde vient de se produire. Et ils réclamèrent un vote. Pour la petite histoire, le patron ne bouffa pas l'ouvrier. Non, le patron ne bouffa pas l'ouvrier. Quant à Aurélie, le grand roi, interrogé sur les graves événements qui venaient de se produire sur son territoire et sous son patronage, il déclara « Reportez-vous à votre quotidien habituel. » Et en première page de celui-ci, on pouvait lire une grande catastrophe qui menace la paix du monde.
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